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1: Le disque dans le rouge présente Séance avec Zabrecki.
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1: Pour cette séance, vous aurez besoin de vêtements raisonnablement confortables, d'une bougie blanche en me d'allumettes et d'un désir ardent de vous connecter à un esprit de votre choix.